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0: Je vous aime. C'est là la puissance du mot. Cette disponibilité à aimer tout le monde et chacun en même temps. On recommence tout.
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Aucun mec ne ressemble à Brad Pitt dans la Drôme. 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

Clément ressemble à Zac Efron, Gabriel à Ben Barnes, Adrien à Jared Leto, Claire ressemble à Oda de la Star Academy 4, Mathilde à Lily Cole, Célia à Erika Durance qui joue dans Smallville, Christophe ressemble à Samir, le cousin de Benzema, qui apparaît dans Hollywood Girls. On l'aime pas trop, il est con. Il s'était accouplé avec Aurélie dans L'île des vérités. 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
1: Le journal avec Pierre Boudias. Bonjour Pierre.
3: Bonjour Marion, bonjour à tous.
1: Une deuxième étoile dans le ciel espagnol.
3: L'Aurora s'est adjugée hier la seconde coupe du monde de football de son histoire. Un sacre mondial décroché au terme d'une finale face à l'Argentine, maîtrisée de bout en bout. On revient sur cette rencontre depuis New York dès le début de ce journal. Quelle stratégie américaine au Moyen-Orient? 9e nuit de bombardement sur l'Iran et nouvelle riposte iranienne sur des états du Golfe. À Washington, la classe politique se déchire sur la marche à suivre pour mettre un terme au conflit. Paris déroule le tapis rouge au président gabonais Brice Oligui Nguema, reçu par Emmanuel Macron pour une visite d'État de 3 jours. Les dossiers économiques devraient largement occuper les deux hommes, vous l'entendrez. Et puis nous évoquerons l'embarras de la diplomatie française dans le dossier des visas délivrés aux citoyens algériens, des délivrances qui vont augmenter selon l'ambassadeur français à Alger. Rien n'a été acté, tempère le Quai d'Orsay face à la colère de la droite et de l'extrême droite. Ils avaient déjà conquis l'Europe, ils règnent désormais sur le monde. Les joueurs de la sélection espagnole de football qui ont remporté hier le 2e mondial de leur histoire après un premier sacre en 2010. Déjà championne d'Europe depuis 2 ans, l'Aurora s'est imposée hier en finale contre l'Argentine de Lionel Messi. Score final 1-0 après prolongation. Bonjour Eric Mamrut.
4: Bonjour Pierre, bonjour tout le monde.
3: On vous retrouve en direct des États-Unis. Vous avez commenté cette rencontre pour les antennes africaines de RFI. Alors Eric, certains attendaient un duel serré, mais contrairement à ce que laisse penser le score, il n'y a pas vraiment eu match, hein, tant les Espagnols ont survolé la rencontre.
4: Jamais, en effet, les Argentins n'ont été en mesure de perturber, voire même de menacer l'équipe espagnole. Un chiffre pour l'illustrer, 0 tir cadré pour seulement 2 frappes. Côté albicéleste, les tenants du titre ont tout simplement disputé hier le match de trop. Ils étaient au bout du rouleau après un tournoi fait de plusieurs remontadas rocambolesques, très énergivores physiquement et mentalement. En conséquence, hier, il n'y avait plus d'essence et les corps ont lâché à l'image de ceux des deux défenseurs centraux, Romero et Lisandro, qui ont dû sortir sur blessure. Et comme en face, il y avait une équipe espagnole toujours aussi collective, technique et bien en place. Cela a donné ce match à sens unique avec une Espagne ultra dominatrice, guère tueuse, puisque ce n'est qu'après une dizaine d'occasions vraiment très franches qu'elle a trouvé la faille, la libération lors de la prolongation. Finale décevante, donc, mais beau vainqueur, la Roja qui décroche donc 16 ans après la 2e Coupe du Monde de son histoire, un sacre logique, puisque l'équipe de Luis de la Fuente est désormais invaincue depuis 38 matchs consécutifs. C'est un nouveau record. L'Espagne qui s'impose en août sans un grand Lamine Yamal, son prodige, qui revenait tout juste de blessure avance mondiale. L'Espagne également tombeuse sur son parcours du Portugal, de la Belgique et de l'équipe de France, le tout en encaissant qu'un seul but dans la compétition. C'est du jamais vu pour le vainqueur d'une Coupe du Monde. Bref, un sac totalement mérité qu'obtenu hier la bande à Rodri, le joueur de Manchester City, le milieu de terrain, désigné meilleur joueur de la compétition.
3: Eric Mamrut en direct de New York pour RFI et c'est Kylian Mbappé avec 10 réalisations qui termine meilleur buteur de cette compétition. Il devient par ailleurs le meilleur marqueur cœur de l'histoire de la Coupe du Monde. Cette Coupe du Monde, on y revient justement après ce journal avec Marion Cazeneuve, édition spéciale jusqu'à 9h sur RFI. Pas d'accalmie au Moyen-Orient. 9e nuit de bombardement américain sur l'Iran, selon le Pentagone, qui divisait plusieurs cibles militaires. Donald Trump parle de son côté de frappes très dures en représailles à la mort au cours du week-end de 3 soldats américains dans les ripostes iraniennes. Elles se poursuivent ces dernières heures. Téhéran assure avoir ciblé des intérêts américains au Koweït et en Jordanie. Un conflit de retour dans l'impasse, donc, et qui divise plus que jamais aux États-Unis. La classe politique américaine aussi, Gwendal Lavina, entre jusqu'au boutisme et volonté d'arrêter la casse.
5: Après quasiment 5 mois de guerre, les démocrates appellent à tout prix à éviter la mort de nouveaux soldats. Raja Krishnamurti, représentant de l'Illinois, n'a pas mâché ses mots sur MS Now.
6: C'est désormais une guerre sans fin, c'est un bourbier. Les États-Unis ne pourront pas s'en sortir militairement. Et à cause de cette guerre illégale, on se retrouve avec une économie en pagaille qui affecte les consommateurs.
5: Côté républicain, les élus se font discrets. Rick Crawford est l'un des rares à rappeler que Donald Trump avait promis que s'en prendre à nos soldats est une ligne ligne rouge. Il est temps de finir le travail en Iran, assène-t-il donc. Mais pour l'instant, l'administration cherche à temporiser. Chris Wright, le secrétaire à l'énergie sur ABC.
0: Le président Trump veut un accord de paix avec l'Iran, mais il faut être deux. S'ils sont prêts, allons-y. Sinon, on va continuer à garantir la circulation dans le détroit sans l'aide de l'Iran.
5: Thomas Massie, élu républicain mais fervent opposant.

0: La métropole. RFI, il est 8h06 ici à Paris, la capitale française qui s'apprête à accueillir le président gabonais pour 3 jours. Visite d'État pour Brice Clotaire Oligui Nguema, le plus haut niveau protocolaire. Il sera reçu par Emmanuel Macron pour discuter notamment d'un éventuel nouvel accord de défense. Mais ce sont surtout les sujets économiques qui devraient occuper les débats. Charlotte Cossel, l'Élysée affiche en effet une volonté de partenariat renouvelé tout en cherchant à défendre les intérêts des entreprises françaises au Gabon.
1: Point central de la visite, les tractations avec l'entreprise Eramet sur la transformation du manganèse localement. Des discussions sont en cours depuis plusieurs mois. Objectif, valider un calendrier poussé par le Gabon pour un début de production en janvier 2029. C'est l'objet de ce déplacement du président de la République, a insisté le porte-parole du président Oligui Nguema en fin de semaine dernière. Si elle n'est pas évoquée officiellement, la dette du pays est un autre sujet de taille. Elle dépasse 70% du PIB. Libreville a lancé un audit complet dont les résultats sont attendus dans le courant du mois de juillet. Dans le même temps, le Gabon cherche à conclure un programme avec le FMI. Pourtant, fin juin, une source au sein de l'institution notait qu'un certain nombre de documents n'avaient pas encore été transmis. Une solution financière négociée avec les institutions internationales est encouragée par la France. Aujourd'hui, la dette gabonaise inquiète dans la sous-région. Elle pèse sur les équilibres de change et fait planer un risque d'instabilité du franc CFA.
0: Charlotte Cosset, la fin hier du sommet de la CEDEAO en Sierra Leone, réunion qui a consacré le début de la présidence tournante du Sénégal et de son chef d'État, Bassirou Diomaye Faye. L'occasion également pour les pays membres de choisir un nouveau président pour la commission de l'organisation régionale. C'est le général sénégalais Biram Diop qui a été nommé. Lui doit prendre aujourd'hui ses quartiers au 10 Downing Street à Londres. L'ancien maire de Manchester, Andy Burnham, qui va devenir le 7e premier ministre britannique. Depuis le Brexit, le travailliste succède à Keir Starmer qui doit donner un ultime discours avant de présenter sa démission au roi Charles III. Le nouveau gouvernement devrait être connu dans l'après-midi. Et puis l'ambassadeur français en Algérie a-t-il parlé trop vite? Stéphane Romatet annonçait en milieu de semaine une augmentation des visas délivrés aux citoyens algériens en direction de la France. Donc une information alors que Paris tente un nouveau dégel de ses relations avec Alger et qui a provoqué un tollé à droite et à l'extrême droite. Depuis, Valérie Gasse, le ministère des Affaires étrangères français, a donc été obligé de préciser les choses.
2: Dans la presse algérienne, l'annonce d'un retour à la normale, soit 250 000 visas délivrés chaque année par Paris aux ressortissants algériens, a été accueillie comme une main tendue. Mais à Paris, la réaction de la classe politique n'a pas été sur le même registre, surtout à droite et à l'extrême droite, où les responsables de Jordan Bardella à Bruno Retailleau n'ont pas eu de mots assez durs pour critiquer cette annonce. Capitulation, renoncement, les attaques ont fusé contre Emmanuel Macron, accusé de céder face à Alger, en raison surtout de la détention en Algérie du journaliste Christophe Glaise, pour lequel les autorités ne donnent aucun signe en faveur d'une libération. Et c'est le Quai d'Orsay qui a tenté de déminer en faisant savoir qu'aucun objectif chiffré n'avait été fixé pour la délivrance de visas, assurant aussi que cela ne faisait pas partie des sujets discutés dans le cadre de la dynamique de réengagement avec l'Algérie souhaitée par Paris et manifestée notamment par le retour de l'ambassadeur français à Alger en mai. Une manière de calmer la polémique nationale sur un sujet très sensible en France, surtout en période de campagne présidentielle.
0: Valérie Gasse du service politique de RFI qui vient conclure cette édition. RFI Matin, ça continue avec vous, Marion Cazanov.
3: Et merci Pierre Boudias, et on va parler du mondial de foot. La finale, c'était hier soir au cas où vous l'auriez manqué.
4: C'est fini, c'est l'Espagne qui est championne du monde. C'est l'Espagne qui va aller ajouter une deuxième étoile dans son histoire après 2010. 1-0, mais que ce fut dur face à l'Argentine. La Roja est championne du monde.
5: Je me sens super contente, je m'y attendais pas.
6: Je pleure de joie, nous sommes champions du monde.
7: Cela a été un très grand match. J'ai beaucoup aimé comment l'Espagne a joué, du grand jeu. On méritait de gagner dès la première minute. Vive l'Espagne!
8: C'est merveilleux que l'Espagne ait gagné. Elle devait remporter cette victoire. L'Argentine n'a pas joué du tout. On a la victoire.
3: Viva España, c'était il y a quelques heures à Madrid, la joie des supporters espagnols, des étoiles dans les yeux, deux étoiles dans les yeux même. L'Espagne championne du monde, elle a remporté la finale du mondial de foot face à l'Argentine 1-0 au bout des prolongations. Le triomphe de la Roja, la déception argentine conclut une compétition XXL avec des surprises, des adieux, des polémiques. On y revient dans cette édition spéciale jusqu'à 9h, heure de

0: Paris sur votre poste et en direct sur notre chaîne YouTube. Soyez les bienvenus. Et avec moi, en studio, Youssouf Mouloumbou, bonjour.
1: Bonjour, bon dia a todos.
0: Bon dia, ancien capitaine des Léopards de RDC, ancien joueur du PSG également. Merci d'être avec nous ce matin pour faire le bilan de ce mondial.
2: C'est un plaisir.
0: Avec nous aussi Frédéric Suto du service des sports de RFI. Bonjour Frédéric.
3: Bonjour Marion.
0: Et en direct de New York, Cédric De Oliveira qui a commenté cette finale sur RFI. Vous avez écouté sa voix en début de spécial. Il était avec Eric Manmruth. Bonjour Cédric ou bonsoir chez vous.
4: On va dire salut, salut Marion et salut tout le monde.
0: Salut Cédric. Alors je vous propose pour commencer d'écouter le buteur de ce match, Ferran Torres.
5: Franchement, le but en lui-même, ça n'est pas ça le plus important. Ce que je voulais avant tout, c'était soulever ce trophée, le serrer de toutes mes forces, parce que je crois qu'il représente le rêve de 47 millions de personnes pour qui on a joué cette finale. On a tout donné, on l'a mérité. C'est vrai qu'à titre personnel, ça a été une Coupe du Monde difficile. J'ai fini par marquer ce but. Au final, c'est comme un marathon, pas un sprint. Il a fallu continuer à travailler dur et à la fin, les choses finissent par arriver à ceux qui le méritent le plus.
6: Et au final, les choses toujours arrivent à celui qui le mérite.
0: Voilà, Ferran Torres, l'auteur du but de la victoire. Une victoire bien méritée, disait-il. Youssouf Mouloumbou, c'est votre avis, une victoire méritée de l'Espagne hier soir?
1: Bien sûr, c'est un champion légitime. C'est la victoire d'un collectif. Et surtout d'une équipe qui avait un esprit positif et surtout dans la lignée de ce qu'a fait le PSG en Ligue des Champions. C'est vraiment le collectif qui prime sur cette équipe-là. Et je pense que c'est la victoire tout simplement du football. Ils ont été au-dessus de l'Argentine avec un ratio de zéro frappe cadrée pour cette équipe.

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1: Merci d'écouter RFI, il est 10h en temps universel et midi ici à Paris. Et tout de suite, un nouveau journal avec Gilles Moreau. Bonjour Gilles.
2: Bonjour Charlie Dupio, bonjour à tous. Dans l'actualité, le retour au pays des héros, l'avion qui ramène les nouveaux champions du monde de football est attendu à Madrid. Toute l'Espagne a commencé à célébrer le titre décroché hier soir à New York aux dépens de l'Argentine. Au Moyen-Orient, une 9e nuit consécutive de frappes. Le Koweït et Bahreïn ont de nouveau été attaqués par l'Iran en réponse à des salves américaines qui s'étendent à travers l'Iran. Les armes continuent aussi de parler entre la Russie et l'Ukraine. Plus de 400 drones lancés dans la nuit en direction de la région de Moscou. Dans ce journal aussi, les premiers pas du nouveau Premier ministre britannique Andy Burnham, attendu notamment sur la question des forages en mer du Nord. Sacrée championne du monde contre l'Argentine, l'équipe d'Espagne vient d'écrire une nouvelle page superbe du football espagnol. Les Lamine Yamal, Rodri et autres Dani Olmo peuvent maintenant broder une deuxième étoile sur leur maillot. Après le sacre, place aux retrouvailles populaires. Le retour est prévu à la mi-journée avant une réception par le roi et le défilé à Madrid à bord d'un bus à Impérial. À New York, la soirée a été longue. Dès le coup de sifflet final de l'arbitre, des supporters des deux pays ont envahi Times Square pour célébrer cette Coupe du Monde. Reportage d'Edouard Maille.
3: Le match terminé, des fans de foot envahissent Times Square entre les théâtres de Broadway et les écrans géants. Laura est en plein rêve après la victoire de son pays, les yeux brillants, le visage couvert de paillettes.
4: On était en train de se dire qu'on allait coudre la deuxième étoile sur le maillot ce soir. C'était indescriptible parce qu'il y avait beaucoup de tension.
3: De même que pour Hugo, venu d'Espagne pour cette finale, une finale qui lui a donné quelques frayeurs.
5: Pendant les dernières minutes des prolongations, l'Argentine y allait à fond. Et pendant toute la compétition, il marquait à la dernière minute. Donc clairement, ça faisait peur.
3: Mais les Argentins ne sont pas couchés. Au contraire, ce sont même eux qui donnent le rythme. Ils sont là pour fêter le parcours de leur équipe. Comme Maya qui ne peut pas s'arrêter de danser.
6: Je suis retombée amoureuse de mon pays, encore une fois. Nous sommes l'Argentine, de la naissance à la mort. On va défendre notre drapeau et notre patrie.
3: L'Argentine, mais aussi l'Allemagne, le Maroc, le Mexique, tant d'autres maillots et de supporters qui savourent ce moment. Roberto, lui, a le drapeau du Brésil sur les épaules.
7: Il y a des personnes du monde entier qui font la fête ici. Là, maintenant, on est tous amis.
3: Et sur l'un des écrans, une gigantesque publicité de Lamine Yamal. Et puis une autre pub avec Lionel Messi, qui a joué sa dernière Coupe du Monde, mais repart avec l'amour de ses supporters. Edouard Maille, New York, RFI.
2: Et sachez aussi qu'en Espagne, la nuit de fête a été endeuillée par la mort d'un adolescent après l'effondrement d'une fontaine où avaient grimpé des supporters. Elle s'est écroulée sous leur poids. Au Moyen-Orient, toujours des échanges de frappes entre Iraniens et Américains. Depuis la reprise des hostilités de 7 juillet, les États-Unis avaient surtout ciblé les régions du sud près du Golfe. Mais depuis une semaine, le conflit s'étend. Les derniers bombardements ont touché le centre et le nord-ouest de l'Iran. Ce matin, une personne a été tuée, plusieurs autres blessés à Tabriz, dans le nord-ouest, à plus de 1000 km du Golfe. L'Iran a riposté en ciblant à nouveau des alliés de Washington, Koweït et Bahreïn, tout en assurant que les efforts diplomatiques se poursuivaient via les médiateurs. On écoute maintenant un spécialiste de la région, Guillaume Ancel, ancien officier, maintenant écrivain. Il voit dans cette reprise des hostilités un bras de fer entre une République islamique déterminée et des États-Unis acculés.
8: En fait, ce à quoi on assiste, c'est une dangereuse escalade, un bras de fer entre, d'un côté, des gardiens de la Révolution qui veulent se voir concéder un maximum de choses, peut-être même, d'ailleurs, dans des négociations qui n'ont jamais été rompues par l'intermédiaire du Pakistan et du Qatar. Et de l'autre côté, un pouvoir américain qui est assez chaotique sous l'égide de Donald Trump, qui a lancé cette guerre il y a quelques mois et qui ne sait plus très bien comment sortir de cette impasse, parce qu'il voit très bien que le piège, ce serait un espèce de conflit permanent dans le Golfe Persique qui serait un cauchemar pour les Américains.
2: Analyse de Guillaume Ancel recueillie par François-Damien Bourgerie. La Russie fait état d'une attaque nocturne et massive de l'Ukraine contre Moscou et sa région. Les drones ukrainiens, au nombre de plusieurs centaines, ont selon elle fait 10 blessés et provoqué un incendie sur un important site industriel. Il est situé près de la ville de Domodedovo, où se trouve aussi l'un des aéroports internationaux de Moscou. Changement à la tête du Royaume-Uni, c'est aujourd'hui qu'Andy Burnham, le nouveau chef des travaillistes, prend ses fonctions de Premier ministre. Il est le sixième à s'installer à Downing Street en 10 ans. Le successeur de Keir Starmer est attendu pour, selon son équipe, rétablir la confiance, donner de l'oxygène aux Britanniques face à la flambée du coût de la vie. Parmi les dossiers brûlants qui attendent Andy Burnham, les forages pétroliers et gaziers. Ces projets pour la mer du Nord sont en effet au cœur des spéculations. Le journal The Guardian croit savoir que la perspective de nouveau forage fait l'objet de discussions serrées entre députés. Juliette Pietraszewski du service environnement, bonjour.
9: Bonjour.
2: Au cœur des débats, il y a, Juliette, 2 sites au large de la côte nord-est de l'Écosse.
9: Oui, et la question divise les travaillistes au jour 1 du mandat du nouveau Premier ministre. En 2024, dans son programme, le parti s'était pourtant engagé à respecter les permis d'exploration existants, mais à ne pas en délivrer de nouveaux. Les 2 sites au large de la côte écossaise, Rosebank et Jackdaw, avaient déjà obtenu des autorisations de la part du gouvernement conservateur, permis finalement annulé l'an dernier par un tribunal d'Écosse. Ce dernier demande la prise en compte de l'impact environnemental avant d'autoriser de nouveaux forages. Une position partagée par une partie des travaillistes qui demande une orientation claire vers les énergies renouvelables. Mais au sein même du parti, certains députés et syndicats réclament la démonstration d'un soutien à l'avenir de l'industrie du pétrole et du gaz et une baisse des factures d'énergie. Réponse d'un membre de la campagne environnementale travailliste, toute nouvelle licence n'aurait aucun impact sur les ménages, car elle ne générerait qu'une infime partie de l'énergie nécessaire pour alimenter le pays. Pour les défenseurs de l'environnement, lever l'interdiction des nouveaux forages pétroliers serait ainsi le reflet d'un gouvernement qui ne prend pas la crise climatique au sérieux, et cela, Gilles, peu de temps après les vagues de chaleur de ces dernières semaines.
2: Juliette Pietraszewski du service environnement, merci à vous. Justement, les vagues de chaleur, une partie de l'Europe reste confrontée à une forte sécheresse qui favorise les incendies de forêt. En France, alors que la situation est maîtrisée maintenant en forêt de Fontainebleau, des incendies font rage dans le sud, en particulier dans l'arrière-pays du golfe de Saint-Tropez et en Corse, dans des zones escarpées donc difficiles d'accès. 27 départements français sont en risque élevé de feux de forêt et 6 en vigilance orange pour canicule. Outre la France, des pays européens comme le Portugal, l'Espagne ou bien la Grèce et même l'Allemagne, dans une moindre mesure, l'Allemagne, sont affectés par les feux de forêt. Et maintenant, cette confirmation, comme on pouvait hélas le craindre, les ossements retrouvés vendredi dans le département du Tarn, dans le sud de la France, sont bien ceux de Delphine Aussaguel. Le procureur de Toulouse l'a confirmé hier soir. Baptiste Coulon, bonjour.
10: Bonjour à tous.
2: Le mari de la victime, Cédric Jubilard, a guidé les enquêteurs après être passé aux aveux dans cette affaire très médiatisée.
10: Oui, guidé jusqu'à ce champ où 2 ossements, 2 fémurs ont été retrouvés et dont l'analyse ADN a permis de confirmer qu'ils étaient bien ceux de Delphine Aussaguel, cette infirmière de 33 ans, disparue dans la nuit du 15 au 16 décembre 2020. Alors si ces découvertes ne permettent pas en l'état de déterminer les causes de son décès, elles représentent tout de même une avancée majeure dans cette affaire. Car après 5 ans et demi de dénégation, Cédric Jubilard a finalement reconnu être à l'origine de la mort de son épouse dans une lettre adressée à son avocat il y a quelques jours, avouant avoir transporté le corps de sa femme en voiture à 10 km.

0: et réclamer la démission du ministre de...
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3: Je vous préviens, c'est assez spécial, il va y avoir du sport.
2: Chères auditrices et chers auditeurs de Radio Sainte-Afrique, bonjour, content de vous retrouver pour un nouveau numéro de l'émission Poil à gratter qui vous propose en moyenne un lundi sur deux et en direct, s'il vous plaît. Un petit retour sur l'actualité récente ou passée, pour ne pas oublier certaines choses. Toujours avec le soutien technique et moral de Franck. Donc on est parti pour une heure de présentation d'une sélection de faits d'actualité. Alors je commence toujours de la même façon, il n'y a aucune raison que ça change. Puisque les choses par elles-mêmes ne changent pas, c'est pas moi qui écris l'actualité. La dernière fois, j'avais oublié de dire que le 3 juillet dernier était le 1000e jour du génocide perpétré par l'État juif à Gaza. Génocide qui continue, mais tout le monde s'en fout. Je rappelle le bilan toujours en cours, 73 100 Palestiniens, hommes, femmes et enfants, assassinés par les Juifs israéliens depuis le 7 octobre 2023, sans compter les milliers de disparus encore sous les décombres. Alors je rappelle aussi qu'à Gaza, des centaines d'enfants ont été amputés d'un ou de plusieurs membres en raison des bombardements sur des civils par l'armée juive génocidaire. Alors j'ai dit génocide toujours en cours. Le 4 juillet, 7 personnes ont été assassinées et 6 autres l'ont été lors de 3 attaques les 5 et 6 juillet. Le 8 juillet, le conducteur d'un camion humanitaire transportant des marchandises depuis le poste frontière de Karem Abou Salen à la frontière égyptienne vers un entrepôt à Gaza a été tué par les juifs israéliens. Quelques jours plus tôt, un autre travailleur humanitaire avait été assassiné en même temps que 3 autres personnes, parmi lesquelles son frère et sa sœur âgés de 10 et 8 ans. Le 9 juillet, 5 personnes ont été assassinées par les juifs israéliens. Le 12 juillet, 8 personnes ont été assassinées par les juifs israéliens lors de plusieurs frappes, dont une gamine de 9 ans. Alors oui, j'insiste sur le terme juif israélien. Alors on m'a déjà posé la question, pourquoi juif israélien ? Parce que je rappelle qu'en Israël, il n'y a pas que des juifs, donc je précise israélien. Et l'autre côté, c'est que je considère que les juifs qui ne sont pas en Israël ne sont absolument pas responsables de ce qui se passe au Proche-Orient. Voilà, je pense que les choses soient suffisamment claires. Alors, à ces meurtres directs s'ajoutent les victimes indirectes du génocide qui succombent aux conséquences du blocus toujours imposé par l'État juif. On estime qu'au moins 20 000 malades ou blessés nécessitent une évacuation urgente. Et au moins 300 d'entre eux sont morts alors qu'ils attendaient une évacuation médicale depuis l'entrée en vigueur en octobre dernier du fameux cessez-le-feu. On a parlé de la famine à Gaza, organisée et planifiée par l'État juif, et on a peu parlé du fait qu'à Gaza, 85% de la population est aujourd'hui privée d'un accès régulier à l'eau potable. Alors, puisqu'on n'en parlait pas, on va en parler. Les juifs israéliens génocidaires ont délibérément détruit 89% des infrastructures hydrauliques essentielles, plus de 330 km de réseau de distribution, 71% des usines de dessalement municipal, un taux qui grimpe à 100% dans le nord de la bande de Gaza et à Gazaville. Ils ont détruit 69% des puits, jusqu'à 88% dans certaines zones, et 66% des réservoirs d'eau. Donc au total, 65% de la population de la bande de Gaza survit avec moins de 6 litres d'eau par personne et par jour, le minimum recommandé pour boire et cuisiner. Et en Cisjordanie occupée, là où il n'y a pourtant pas la guerre, alors la semaine dernière, un adolescent de 16 ans a été abattu par les forces d'occupation juives dans le camp de réfugiés de Kalandia, près de Ramallah. 2 adolescents de 14 ans ont également été blessés par balles lors de cette intervention. Et quelques jours auparavant, un autre adolescent palestinien de 15 ans avait été abattu à Al-Bihre. Par ailleurs, l'État juif a commencé la construction d'une base militaire dans la ville de Jenin, en pleine zone placée sous le contrôle de

0: L'autorité palestinienne opposée au Hamas depuis les donc c'est une première depuis les accords d'Oslo de 1993. Cette implantation constitue une première depuis ces fameux accords et illustre l'effacement progressif des frontières administratives qui encadraient jusqu'ici l'occupation militaire juive. Par ailleurs, on ne compte plus les attaques de colons messianiques à Bigoudi, soutenues par l'armée juive, notamment une attaque contre des journalistes de la chaîne américaine CNN. On ne compte plus les destructions de maisons, de cultures, les arrestations arbitraires, etc., etc. Le 15 juillet à Jérusalem, l'État juif a procédé à la confiscation de parcelles appartenant à l'Église orthodoxe dans le but d'effacer la présence chrétienne dans la ville sainte. Alors je rappelle qu'il existe des Palestiniens chrétiens et que ce sont même les plus anciens, hein, puisqu'il y en avait un parmi eux qui s'appelait Jésus. Et là, je n'entends pas les défenseurs des chrétiens d'Orient prompts à couiner quand il s'agit de ceux de Syrie ou d'Irak, mais dont le silence face aux exactions des juifs est strident. Alors, toujours à Jérusalem, le 8 juillet, 112 colons messianiques juifs sont entrés sous protection policière israélienne dans l'enceinte de la mosquée d'Al-Aqsa, troisième lieu saint de l'islam, pour y effectuer des rituels talmudiques. Et le 12 juillet, une nouvelle incursion a à nouveau rassemblé 135 de ces abrutis à Bigoudi. On apprend dans Le Monde du 11 juillet que depuis la chute du dictateur syrien Bachar el-Assad, l'armée juive israélienne multiplie les incursions dans les villages du sud de la Syrie et enlève des habitants qui sont ensuite détenus sans procès. Des villageois syriens. Ce n'est là ni le Hamas, ni le Hezbollah. C'est quoi l'excuse ? Il n'y en a pas. Ils n'en ont pas besoin. Ils font ce qu'ils veulent. Jusqu'à présent, la Slovénie était en Europe à l'avant-garde de la solidarité avec les Palestiniens. Le premier bureau de l'OLP sur le continent européen y avait été ouvert en 1971. En 2023, la Slovénie avait été le premier pays européen à reconnaître l'État de Palestine et avait hissé le drapeau palestinien sur la façade du bâtiment où siège le gouvernement. En 2024, la Slovénie avait été le premier pays européen à imposer un embargo sur les armes à Tel Aviv. Et récemment, la télévision slovène avait annoncé le boycott de l'Eurovision en raison de la participation d'États juifs et diffusé à la place des films palestiniens. Et puis, tout vient de changer. Après des élections, Janez Rantsa, un national conservateur, on va dire nazillon hein, en termes diplomatiques, a pris la tête de l'exécutif en formant un nouveau cabinet, pourtant minoritaire, dont la survie ne tient qu'au soutien d'une petite formation d'extrême droite, connu pour ses positions pro-russes et conspirationnistes. Janez Rantsa a promis de transférer la représentation diplomatique slovène de Tel Aviv à Jérusalem, alors que toutes les ambassades sont à Tel Aviv et pas à Jérusalem. Jusqu'à présent, aucun pays membre de l'Union européenne n'avait osé franchir ce pas symbolique qui marquerait une rupture sans précédent avec la politique étrangère de Bruxelles et bien sûr qui marquerait un alignement total sur les États-Unis de Trump qui lui a fait ce choix. Même la Hongrie de Viktor Orban, mentor et ami de l'actuel Premier ministre slovène, y avait finalement renoncé. Alors en quelques jours à peine, toutes les mesures prises par la coalition précédente pour faire pression contre l'État juif ont été abrogées. Les ministres d'extrême droite, Bezalel Smotrich et Itamar Ben-Gvir, les ministres d'extrême droite israéliens, peuvent de nouveau voyager librement en Slovénie, moins d'un an après y avoir été déclarés persona non grata en raison de leur déclaration génocidaire et de leur violence extrême contre les Palestiniens. De même, le commerce d'armes avec l'État juif a officiellement été réautorisé, ainsi que les importations de produits venus des colonies illégales situées dans les territoires occupés. Et le Premier ministre slovène prévoit enfin de revenir sur la reconnaissance de la Palestine, qui serait selon lui illégale. Alors ce nouveau Premier ministre a estimé qu'Israël est un partenaire stratégique car, accrochez-vous, il contribue à la stabilité régionale du Proche-Orient et à la lutte contre le terrorisme. Mais qu'il est aussi un partenaire démocratique car il partage avec l'Europe les valeurs fondamentales de liberté et d'état de droit. Je vous avais bien dit que c'était un nasillon, non ? En outre, la Slovénie et Israël seraient, selon lui, tous deux confrontés à de nombreux défis similaires, le terrorisme, l'extrémisme et l'érosion de l'identité nationale, soit le discours habituel des fachos européens et particulièrement français. Alors, que s'est-il passé pour justifier un tel virage à 180 degrés ? Eh bien, il se trouve que Janez Rantsa a rencontré des responsables de la société israélienne d'espionnage Black Cube fin 2025, quelques semaines avant que ne commence une campagne de déstabilisation en ligne contre la majorité sortante. Cette officine, fondée en 2010 par d'anciens cadres du Mossad, a déjà été mise en cause pour des manipulations dans la Hongrie d'Orban, mais aussi en Roumanie, au Nigeria et aux États-Unis pour le compte de l'administration Trump. Et bien évidemment, l'État juif avait un intérêt direct à influencer ces actions au profit de Janez Rantsa, qui pourrait devenir son représentant informel au sein de l'Union européenne depuis la défaite du Hongrois Orban. Mais que Dieu me tripote, on ne m'avait pas dit qu'il n'y avait que les méchants russes qui faisait de la désinformation et puis de l'ingérence, m'aurait-on menti ? Je commence à douter. Alors chez nous, Aurore Gerbé, ministre illégal de l'égalité, va sur Fashion News pour annoncer qu'elle vient de répondre à un projet de loi contre l'antisémitisme, alors, il s'agit vraiment de lutter contre l'antisémitisme ou c'est autre chose ?
1: Je suis la première à m'opposer matin, midi et soir à la France Insoumise, à avoir dénoncé l'antisémitisme de la France Insoumise, à avoir dit de manière très claire sur votre plateau, comme au sein de l'Assemblée nationale, que le nouvel antisémitisme, c'était la France Insoumise, parce que c'est une stratégie électorale, c'est-à-dire que ce n'est pas des dérapages. À partir du moment où les dérapages sont quotidiens, ça veut dire que c'est une stratégie électorale. Et notre responsabilité, c'est une responsabilité de combat politique pour garantir qu'il ne soit pas au second tour de l'élection présidentielle, de combat politique pour qu'il n'instrumentalise pas l'élection présidentielle, et que les Français soient
2: pas d'appel à voter
1: otage,
2: pour eux au second tour de certaines élections.
1: Moi, je n'ai jamais appelé à voter pour eux. Je me sens très à l'aise avec ce sujet, parce que moi, dès le soir du premier tour des législatives en 2024, j'ai dit que ce serait ni RN ni LFI, et qu'on ne combattait pas le Rassemblement national avec un bulletin de vote LFI.
0: Bon, je m'abstiens de commenter, parce qu'elle m'énerve trop, elle. Puis même sa gueule, sa voix, ses fringues, enfin tout. Enfin, voilà. Rima Hassan, l'eurodéputée LFI pro-palestinienne, devait passer devant le tribunal correctionnel de Paris le 7 juillet pour apologie du terrorisme. Mais le procès a été repoussé et se tiendra les 19 et 20 octobre. Alors par contre, on attend encore les dates du procès d'Aurore Gerbé, notre ministre illégale, pour apologie de génocide commis par Israël à Gaza. Dès que je les ai, bien évidemment, je vous les communique, ça va de soi. N'oublions pas l'Ukraine. Récemment, l'armée russe a lancé 68 missiles et 351 drones, je répète, les armes des lâches, contre l'Ukraine. C'était dans la nuit du 5 au 6 juillet. La nuit, c'est plus pratique pour tuer des civils endormis. Et il y en a eu 22 qui ont été tués. L'armée ukrainienne a balancé 370 drones sur la Russie, tuant 8 personnes. Alors je vous rassure, hein, dans un cas comme dans l'autre, aucun militaire n'a été blessé. Voilà. Bon, allez, on change de sujet, quoique, parce qu'on est toujours avec les militaires, puisque nous, on a eu droit, donc, le 14 juillet, au traditionnel défilé sur les Champs-Élysées des tueurs en série habillés en kaki. Un petit commentaire de Rémi.
3: Alors avec des séquences, hein, maintenant on est habitué, Macron tout seul sur son véhicule militaire qui salue des arbres, sa volonté toujours de marcher, tu sais, comme un chef de guerre, le torse droit comme ça, tu sais, il est raide, tu te demandes à qui est donc ce balai qu'il a pas dans les mains en tout cas. Cette année, on a eu le droit à Zelensky, hein, la Beyoncé du lance-missile européen, Zelensky en tournée, c'est-à-dire que Zelensky, paraît-il qu'il a fait tous les pays du monde sauf l'Ukraine. Il est partout dans le monde entier. Il arrive, bonjour, il vous reste pas des avions de chasse, cette mitraillette, je peux la prendre. C'est le téléthon de la guerre. Voilà, faites des dons à l'Ukraine. Puis là, il était en France, tu vois, il a paradé, tout le monde qui dit oh, il est génial, putain.
4: Écoutez les applaudissements ici à l'arrivée du président Zelensky.
0: Oh la vache, c'est émouvant, non ? Tant de gens réunis comme ça. Alors la veille, le petit con qu'on a mis dans l'Élysée avait sorti ça.
5: Le message que nous envoyons au monde est le suivant. Oui, la paix est notre but. Oui, nous chérissons la liberté et le droit. Et oui, nous nous tenons prêts à combattre pour les défendre, toujours, et au prix du sang, s'il le faut.
0: Alors là, moi, personnellement, j'ai envie, vraiment envie de lui mettre une tarte dans la tronche et puis de lui dire d'aller granger sa chambre au prix du sang. Et si ça arrivait, il serait où, Tintin ? En première ligne ? Non, non, il serait bien derrière, bien planqué, en train de se faire dessus dans les bras de maman Brigitte. Ce même Emmanuel Macron Ier a proposé François-Noël Buffet, sénateur Les Républicains, très conservateur au poste de défenseur des droits. Alors, il est pourtant ahurissant qu'un profil avec un si grand écart avec ses prises de position récentes et les recommandations de l'institution qu'il est appelé à présider soit envisagé avec sérieux. Mais on sait que désormais, dans n'importe quel domaine, ce qui était impensable auparavant est aujourd'hui possible. Ça va quand même bien faire 10 ans qu'on a un ancien banquier de chez Rothschild à la présidente de la République. Donc, il ne faut pas s'étonner d'autres choses. Alors, le Bestiau était un fervent opposant au mariage pour tous au début des années 2010 et avait persisté, même après que la loi avait été passée, en signant en 2014 la charte de la manif pour tous à destination de candidats aux élections municipales. Et surtout, lorsqu'il était ministre auprès du ministre de l'Intérieur Retailleau. Ministre auprès du ministre, je ne vous raconte pas. Il avait jugé nécessaire de s'interroger sur la possibilité de déchoir la députée Rima Hassan de sa nationalité française si elle venait être condamnée pour ses déclarations concernant le Hamas. Alors un petit rappel à ce blaireau, les dernières mesures de déchéance de nationalité visant des élus ont été prises au début des années 40 et ont été utilisées largement sous le régime de Vichy. Je ne sais pas si ça lui dit quelque chose à l'autre. Alors comment peut-on imaginer qu'il va défendre ce qu'il a combattu hier ? Et qu'il va s'opposer au pouvoir en place ou à des logiques de restriction des libertés publiques, ben, c'est justement parce qu'il ne va pas s'y opposer qu'il a été nommé. C'est UFD. Cette nomination est voilà, l'illustration du mépris du pouvoir envers les droits et libertés, la société civile, les corps intermédiaires, l'état de droit. Un état de droit que son mentor Retailleau avait jugé en septembre 2024, je cite, « ni intangible, ni sacré ». Voilà, alors les commissions des lois de l'Assemblée nationale et du Sénat doivent encore entériner la suggestion de notre monarque, mais l'espoir d'un retournement de situation demeure très mince. Et puis, on va passer à Madalton. Marine Le Pen, qui a donc été condamnée en appel et qui se pourvoit en cassation, donc sa peine, tu l'as ? La peine, elle est suspendue jusqu'à début 2027, donc elle peut faire campagne sans bracelet électronique d'ici là. Alors c'est Sarkozy qui est soulagé parce qu'il n'aura pas à lui prêter le sien. Alors commentaire de Rémi.
6: Bon, je suis candidate à l'élection présidentielle.
3: Bah oui, parce que la sanction, une amende de 100 000 euros, allez, ça va. 45 mois d'inéligibilité, dont 30 avec sursis, bon, allez, ça va, et bracelet électronique pendant 1 an. Ouais, c'est quand même la classe, je veux dire. Un prolo, il va au tribunal, il repart avec des menottes. Un politicien, il part avec un bracelet. C'est quand même de sales ambiances. Hein. Alors, Marine Le Pen a d'ores et déjà annoncé qu'elle allait se pourvoir en cassation, ce qui rend la peine pour l'instant suspendue. C'est-à-dire qu'elle n'est pas appliquée tout de suite, et le jugement en cassation devrait avoir lieu début 2027. Ce qui va permettre à Marine Le Pen de faire campagne tout à fait normalement, en attendant le jugement en cassation, et donc savoir si derrière elle aura son nouveau bracelet Swarovski, la collection Sarkozy. Donc pour l'instant, Marine Le Pen joue la montre en expliquant « Non mais oh, ça va, c'est bon, je peux me présenter, direction l'Elysée ». Alors peut-être un jour elle sera définitivement condamnée, pour l'instant, ni vu ni connu. Alors, rappel important, parce que c'est vrai que maintenant, les politiciens, si tu veux, quand ils sont condamnés, la question, c'est pas « Oh, je suis un vilain, je me retire de la vie politique ». La question, c'est « Est-ce que je peux quand même me présenter ?» Alors que toi, tu sais, quand t'étais en primaire, que tu mettais un taille-crayon dans le nez de ton collègue, ta première question, c'était « Bon, je vais être puni, c'est quoi la punition ?» C'est pas « Est-ce que grâce à ça, je vais passer en CM1 ?» Bon, les politiciens, si. Ouais. Et donc là, Marine Le Pen, je rappelle qu'elle est reconnue coupable. Hein. Malgré tout ce qu'ils disent, après, on est d'accord, on n'est pas d'accord de la condamnation, mais elle est coupable. Hein. Bah, c'est quand même 2,8 millions qui, entre 2004 et 2016, ont été détournés sur des fonds européens. Ça a permis de financer des trucs qui n'étaient pas censés de financer. Alors attention, il y a plein d'autres procès, d'autres politiciens, plein d'autres affaires. C'est pas ça le sujet. Hein. Et ça veut dire qu'on en est là. Moi, c'est ça qui me choque. C'est pas juste Marine Le Pen, Mélenchon ou ma grand-mère. C'est que maintenant, dès qu'il y a une décision en justice en France qui condamne un politicien qui, normalement, devrait faire preuve d'exemplarité, bah nous, notre première réaction, c'est « Ouais, mais oh, les autres aussi, ils sont pourris !» C'est dire qu'on est tombé bien bas, quand même. Hein. C'est ça, notre réflexe aujourd'hui. C'est d'aller compter les casseroles des autres pour savoir si nous, on est les moins pires.
0: Bon, cela dit, on est quand même des champions. Hein, un ancien président en taule et une candidate à la présidentielle condamnée. Alors, condamné une fois, on peut arguer d'une erreur, mais une deuxième fois en appel, la condamnation est définitive, puisque la cassation ne rejuge pas une affaire, mais elle veille juste à ce que la loi a été respectée. Une candidate à l'Élysée, donc pour représenter la France, condamnée pour détournement de fonds publics. On voit ça où, ailleurs ? J'ai pas vraiment trouvé. Alors, cela dit, quand un pays tolère qu'un gouvernement se torche avec les résultats des élections et continue ses méfaits comme si de rien n'était, bah, faut plus s'étonner de rien. Alors après, moi, je m'inquiète un petit peu pour Bardella, quoi. Bah, parce qu'il va rentrer à l'écurie, hein, et là, je suis pas sûr que sa princesse des deux Siciles, des quatre fromages, elle va continuer à le trouver séduisant, le petit gars de Seine-Saint-Denis. Hein. Bon. Donc, Marine Le Pen, dite Mad Alton, a été condamnée en appel pour détournement de fonds publics, je rappelle, hein, dans l'affaire des assistants des heureux députés au Parlement, à 3 ans de prison, dont un an ferme sous bracelet électronique, 45 mois d'inéligibilité, dont 30 mois avec sursis, soit 15 mois d'inéligibilité au total, et à 100 000 euros d'amende. Donc, elle peut être candidate à la présidentielle, puisqu'elle a déjà purgé ses 15 mois d'inéligibilité qu'à sa première condamnation la rendant inéligible court depuis le premier procès, c'est-à-dire depuis le 31 mars 2025. C'est bien foutu, non, quand même. Hein. Quand même. Hein. Ils ont dû sortir les sextants et tout pour calculer tout ça, les pieds à coulisses. Les trois magistrats de la cour d'appel ont brodé une décision sur mesure. Oui, je l'affirme, sur mesure. Qui n'empêche aucun des élus du Rassemblement national condamnés dans cette affaire, parce que je rappelle qu'ils étaient plusieurs, ne l'empêche d'exercer son mandat ou de concourir à une élection, alors que ce délit est passible d'une peine complémentaire de 10 ans d'inéligibilité et que la Cour a considéré que l'affaire était grave, Marine Le Pen écope seulement d'une peine d'inéligibilité de 45 mois, blablabla, blablabla, blablabla, blablabla, comme je viens de le dire. Alors les autres élus fachos condamnés par la Cour d'appel écopent quant à eux de peines d'inéligibilité avec sursis et conservent donc leur mandat. Alors c'est par exemple le cas du maire facho de Perpignan, Louis Alliot, et du député facho, l'inénarrable Julien Odoul. Alors j'ai dit sur mesure. Une preuve ? Ouais, j'aime bien les challenges. Bah c'est très simple. Ceux qui écopent de peine d'inéligibilité sans sursis, c'est-à-dire effectif, sont des retraités du Front National qui n'exercent plus de mandat. C'est bien foutu, non ? Alors, la Cour d'appel va jusqu'à justifier cette mansuétude au motif qu'il faut, je cite, respecter la liberté des candidatures, mais aussi la liberté de choix de l'électeur. Autrement dit, c'est pas au juge de déclarer un condamné inéligible, même quand la loi le permet. Pardon, excusez-moi, des fois j'ai du mal à garder mon sérieux. Donc c'est à se demander à quoi sert une peine d'inéligibilité, dont la fonction est justement d'entraver la liberté de se présenter à une élection. Je rappelle que la peine d'inéligibilité est le fruit d'une volonté de ceux qui font la loi, c'est-à-dire les politiques et pas les juges, afin de pouvoir mettre hors d'état de nuire ceux qui ont utilisé leur mandat pour commettre des délits dont toute la société est victime. Et c'est justement ce que le tribunal de première instance avait estimé en condamnant la chef de file de l'extrême droite à 5 ans d'inéligibilité avec effet immédiat. La présidente du tribunal avait évoqué, je cite, « le trouble majeur à l'ordre public que constituerait la candidature à la présidentielle ou l'élection d'une personne condamnée à une peine d'inéligibilité ». Et elle avait ajouté, je cite, « la proposition de la défense de laisser le peuple souverain décider d'une hypothétique sanction dans les urnes revient à revendiquer un privilège ou une immunité qui découlerait du statut d'élu ou de candidat en violation du principe d'égalité devant la loi ». Donc, la Cour d'appel a jugé exactement le contraire. Alors d'autres élus comme Balkany ou Cahuzac ont eux aussi écopé de peines d'inéligibilité fermes. Alors souvent pour des montants bien moindres que ceux détournés par le Front National. À titre d'exemple, l'ancien ministre socialiste Thierry Mandon, reconnu coupable d'un détournement de 22 000 euros à la Cité du design de Saint-Étienne, a été en novembre 2024 condamné à 5 ans d'inéligibilité et à une interdiction définitive de diriger un établissement public sans que personne trouve à redire. Preuve supplémentaire que Matt Dalton a bien bénéficié d'un traitement de faveur de la part de la Cour d'appel de Paris, qui a pourtant parlé de fait, je cite, d'une particulière gravité. Alors heureusement, parce que je pense que sinon les juges lui auraient même donné une médaille, je crois. Alors tous les jours, dans tous les tribunaux de France, des personnes qui ont profité de leur métier pour commettre des délits sont empêchées d'exercer, ça choque personne. À l'inverse, un élu poursuivi a facilement accès aux plateaux de télé et de radio pour essayer de faire croire que des magistrats qui jugent des politiques sont des juges politiques. Et si ces juges ont le culot de prononcer des peines d'inéligibilité, c'est bien la preuve qu'ils agissent contre la souveraineté populaire. Mais oui. Un petit exemple, il viendrait à l'idée de personne de se demander si un juge qui condamne un boucher accusé d'escroquerie est vegan, par exemple. Mais bon, on raisonne différemment quand il s'agit de délinquance en col blanc. Alors je comprends mieux maintenant pourquoi il y en a tant qui courent après l'élection. Ah, mais oui. Bon, là encore un petit commentaire de Rémi.
3: Marine Le Pen, ça y est, il y a eu le jugement, elle pourra se présenter, sauf erreur. Voilà, normalement, Marine Le Pen qui a fait la une du journal du dimanche le 12 juillet, et elle a dit un truc, moi, qui m'a cloué. Ah, ça m'a fait chialer. Écoute ce qu'elle a dit. Elle a dit, la Cour, dans sa décision, s'est appuyée sur la réserve d'interprétation du Conseil constitutionnel relative à la liberté de choix des électeurs. Elle en a tenu compte puisqu'elle m'a rendu mon éligibilité. C'était évidemment l'aspect le plus fondamental de cet arrêt. Que le RN, comme tous les partis politiques, prennent ses électeurs et prennent tout le monde pour des cons, c'est une chose. Je rappelle qu'il y a encore 6 mois, l'argument de tout le RN concernant cette affaire là, d'assistant parlementaire, c'était « on est innocent, on va le prouver ». Bon là, ils ont été condamnés, confirmés en appel, et maintenant ils te disent hey, « bon, on est éligible, déjà ça va, déjà, bon, innocent, on repassera ». Le problème n'est plus du tout l'innocence, c'est l'éligibilité. Voilà, c'est « il faut qu'on puisse se présenter ». Voilà, comme ça on se fait rembourser les frais de campagne, on peut continuer à encourager hein, le changement démocratique, c'est quand même lunaire. L'innocence n'est plus du tout leur problème, la question c'est « est-ce qu'ils vont pouvoir continuer à aller à la gamelle ?»
0: Et en effet, à l'annonce du jugement, la seule question qui a préoccupé les parasites de chroniqueurs médiatiques a consisté à se demander si Matt Dalton pouvait faire campagne avec un bracelet, oui ou non. Alors l'essentiel a été occulté. Personne n'a rappelé que pour la seconde fois en un an, elle a été reconnue coupable d'avoir supervisé un système de détournement de fonds publics de près de 3 millions d'euros issus des caisses du Parlement européen. On en est donc là. Le débat public est à ce point dégradé qu'il ne va pas de soi dans l'espace médiatique et politique français que la double reconnaissance de culpabilité d'une responsable politique de premier plan dans un scandale d'une telle gravité n'est pas en elle-même synonyme de disqualification pour l'élection suprême. Alors beaucoup de commentateurs ont plutôt voulu voir de l'habileté dans la décision des juges de la Cour d'appel de Paris pour ne pas être taxés de République des juges. Et j'ajouterais, et pour ces juges, d'assurer la suite de leur carrière quand les fachos seront au pouvoir, bien évidemment. Voilà, donc on assiste à la destruction l'un après l'autre des contre-pouvoirs censés protéger les citoyens d'un pouvoir autoritaire. Et celui-ci est sur le pas de la porte. Alors si ni la justice, ni les médias, ni les politiques ne font le boulot, bah, c'est peut-être aux citoyens de le faire et ça a peut-être commencé.
7: C'est un début de campagne pour le moins houleux pour Marine Le Pen après sa condamnation en appel. La veille, cette dernière a été reconnue coupable de détournement de fonds publics dans l'affaire des assistants parlementaires européens. Mais ceci n'a pas pour autant empêché la chef de file des députés RN de se présenter à la présidentielle le soir même. Accompagnée de Jordan Bardella, elle a choisi de se rendre sur le marché de la Flèche dans la Sarthe dès le lendemain de la décision. Mais ce premier déplacement n'a pas été de tout repos, puisqu'ils ont été accueillis par des manifestants qui les ont même contraints à battre en retraite.
8: Elle peut pas être présidente, c'est une honte ! C'est une honte, voleuse ! 3 millions d'argent public, voleuse ! Voleuse ! Nous, on veut de l'argent pour nos hôpitaux, pour nos écoles !
9: Pas de délinquants au gouvernement ! Pas de délinquants au gouvernement !
7: Ne pouvant accéder au marché, la candidate a écourté sa visite et est remontée dans sa voiture.
0: Et puis alors pour clore ce chapitre, comment résister à l'envie de ressortir des archives ? Par exemple, voilà comment s'exprimait la sainte La Peine en 2004.
10: Tout le monde a piqué de l'argent dans la caisse, sauf le Front National. Et on trouve ça normal ? Oh mais non, c'est pas très grave, à la limite, les Français en ont marre. Mais les Français n'en ont pas marre d'entendre parler des affaires, ils en ont marre qu'il y ait des affaires. Ils en ont marre de voir des élus, je suis navré de vous le dire, qui détournent de l'argent. C'est scandaleux. Parce que je vais vous dire, avec tout cet argent, ce qu'on aurait fait, hein, en termes de Resto du cœur, en termes d'opérations piège jaune, c'est combien d'opérations piège jaune ? Tout l'argent qui a été détourné par les élus. Et l'affaire des marchés d'Île-de-France qui va arriver devant la justice, si M. Perben lâche son coude et qui met en cause le Parti Socialiste, le RPR, l'UDF et les Verts. Eh ben oui, mais c'est la vérité, ça. Et là encore, les Français ont le droit de savoir. Et moi, je trouverais ça normal qu'ils en tirent des conséquences. Et je vais vous dire, Mme Chabot, quand je vois M. Juppé acclamé parce qu'il est condamné, acclamé par 350 députés, eh bien, je comprends pourquoi les gens s'abstiennent. Et je leur dis, arrêtez de vous abstenir, sinon vous reverrez ce genre de scène.
0: Et puis, que disait encore la sainte en 2013 ?
10: Tout le monde est éclaboussé, mais parce qu'il le mérite. L'UMP et le PS ont des listes de condamnés qui sont inouïes. Ma veste, elle est immaculée, voilà. Et ils auront beau essayer de s'agiter, ils n'arriveront pas à me salir, parce que j'ai une éthique, j'ai une morale, que je m'y tiens, et que moi, quand je réclame l'éthique et la morale, je me l'applique à moi-même. Alors, quand allons-nous tirer les leçons et effectivement mettre en place l'inéligibilité à vie pour tous ceux qui ont été condamnés pour des faits commis grâce ou à l'occasion de leur mandat.
0: Eh, sans déconner, c'est une bonne idée, ça. Ah bah ouais, on devrait, moi je trouve. Puis alors, pour terminer, c'était Bardella des deux Siciles en 2024.
11: Est-ce qu'il faudra un casier vierge, désormais, pour être candidat du Rassemblement National ?
12: Mais c'est toujours la politique que nous avons suivie. Ne pas avoir de condamnation à son casier judiciaire est pour moi une règle numéro une lorsqu'on souhaite être parlementaire de la République.
0: C'était en 2024, il n'y a pas si longtemps, c'était hier. Bon, on va faire une petite pause musicale. Donc voilà, c'est l'heure Porcupine Trienne. Pour pas changer.

Un silence après Porcupine Tree, c'est toujours du Porcupine Tree. C'était Mother and Child Divided de Porcupine Tree, issu du mini-album Lazarus, sorti en 2005. La présomption de légitime usage des armes par les forces de l'ordre, entendez permis de tuer pour les Schmitt, a été adoptée à l'Assemblée nationale. Par exemple, l'assassin en uniforme du jeune Naël, abattu à Nanterre en juin 2023, n'aurait fait que son boulot. Voilà. Bon, c'est un résumé, je vais essayer de développer un petit peu, si vous le permettez. Donc, cette loi putassière a été votée le jour où la mafieuse Mad Alton apprenait qu'elle pouvait être candidate à diriger le pays. Coïncidence ? Je ne crois pas, non. Vous l'entendez qui approche ?

0: J'appelle qu'en France, en 2024, 66 personnes sont mortes lors d'interventions policières, dont 27 par arme à feu, record d'Europe. En 2025, 49 personnes ont été tuées lors d'une intervention des forces du désordre. Depuis le début de l'année, on en dénombre déjà 22. Alors, je rappelle que la légitime défense valait jusqu'à présent à la fois pour les citoyens et les policiers avec les mêmes critères. Les policiers n'ont jamais eu plus de droit de se défendre ou d'invoquer la légitime défense que les autres. Lorsqu'un policier tire, il est soumis aux mêmes règles et doit justifier de sa légitime défense pour avoir utilisé son arme. Alors, dans le passé, l'État français avait étendu la légitime défense policière à deux reprises. Sous le régime de Vichy, la loi de septembre 1943 avait permis de tirer après sommation pour lutter contre les ennemis intérieurs, c'est-à-dire les résistants. Elle fut abandonnée à la libération et puis une ordonnance du génial général de Gaulle en décembre 1958 a permis à nouveau aux forces de l'ordre françaises de tirer après sommation durant la guerre d'Algérie, cette fois pour viser les indépendantistes. Voilà. Et puis durant le mandat de François Hollande, vous savez, de gauche, plusieurs lois ont étendu le champ de la légitime défense policière de manière pérenne. Alors en 2016, puis en 2017, dans plusieurs cas, si un individu veut échapper à la garde des policiers et que ces derniers ne peuvent pas l'arrêter ou pour immobiliser un véhicule qui représente une menace. Donc, pour les sociotraîtres, tenter de fuir ou de ne pas obtempérer mérite la peine de mort. Voilà, c'était clair. Ils se disent de gauche, c'est bâtard. La présomption de légitime défense policière est une proposition historique de l'extrême droite. Le Front National la réclame depuis 1978. Et pendant longtemps, les syndicats policiers la refusaient, tout comme la droite. Pasqua et Sarkozy, c'est dire le niveau, quand ils étaient ministres de l'Intérieur, étaient contre, au nom de la dangerosité d'une telle mesure et de la multiplication probable des bavures policières. Et puis, bah voilà, la montée en puissance des syndicats policiers d'extrême droite, notamment d'Alliance, qui en a fait une revendication centrale dans la corporation des Schmitt, a changé la donne. Alors cette loi complique le travail de la justice aussi. Les policiers considérés d'emblée comme ayant agi de manière légitime ne subiraient ni arrestation, ni garde à vue, jusqu'à ce que la justice prouve qu'il n'y avait pas légitime défense. Donc la loi crée une inversion de la charge de la preuve et une éventuelle enquête sera à la charge des familles endeuillées. Le travail des magistrats qui se consacrent à ces affaires, déjà assez difficile en cause d'une solidarité dans la police, empêche de récolter les preuves. Alors ce travail des magistrats sera encore davantage entravé. Et puis, il est bien évidemment possible que, se sentant plus protégés encore, les Schmitt fassent davantage usage de leurs armes, comme ce fut le cas en 2017 par la loi Cazeneuve, de gauche, ministre social-traître de Hollande, qui en ce moment sort de son trou dans la perspective de la présidentielle. Voilà, c'est lui qui avait assoupli les règles d'usage des armes à feu pour les policiers en cas de refus d'obtempérer. Alors cette loi putassière, donc ce permis de tuer attribué à des policiers à majorité fascisante, je le rappelle, a été votée par une large majorité de députés, 313 pour, 199 contre, 5 abstentions. Et voilà, donc ça a été adopté. Alors... Le gouvernement illégal avait pris l'initiative de réécrire le texte, puis de l'inscrire sur son propre temps parlementaire après son examen avorté lors de la niche parlementaire du groupe des Républicains en janvier. Alors pour être sûr de la faire passer, le gouvernement illégal a eu recours à l'article 44.2, le vote bloqué. C'est-à-dire une procédure qui contourne les débats à l'Assemblée. Vive la démocratie française. C'est ce qu'on appelle le fascisme au pouvoir, hein, en gros. Voilà. Alors, grande première dans notre belle démocratie, une loi inspirée du programme présidentiel de Jean-Marie Le Pen en 2007 a été adoptée par les soi-disant représentants du peuple. Alors, gâteau sur la cerise... Le grand Benet, qui nous sert de ministre illégal de l'Intérieur, Nunes, a osé déclarer, je cite, « Ce n'est jamais un plaisir pour les policiers d'utiliser leurs armes. Je pense qu'il n'a pas entendu les témoignages des gendarmes de Sainte-Soline. Il ferait mieux de compléter son dossier. C'est Cuvapi ce qu'ils avaient dit sur Radio Nova. Hein. C'est pas moi qui l'ai dit, c'est sur Radio Nova. Hein. Nous aussi, c'est Radio Centrafrique, on l'a pas dit. Voilà. Alors, une pétition contre la proposition soutenue par Amnesty International, la Ligue des droits de l'homme, le syndicat des avocats de France et le syndicat de la magistrature, donc, a dépassé le 500 000 de signatures. Donc, un débat pourrait être organisé à l'Assemblée. Alors, la porte-parole du illégal, du gouvernement illégal, Maude Bréjon, vous savez, a critiqué, je cite, « une instrumentalisation politique outrancière et scandaleuse de l'extrême-gauche ». Débat démocratique, non, je crois que c'est un concept, elle n'était pas là le jour de la distribution. Et puis, on a aussi l'inénarrable président de l'Assemblée nationale, Brune Pivet. Alors, elle a fait le grand écart, c'en était indécent, franchement. Tout en se disant très favorable à l'écoute des citoyens, elle a rappelé avoir proposé dans la réforme du règlement de l'Assemblée nationale que l'on ne puisse pas interférer par une pétition ou un débat citoyen. Enfin, ils ne vont pas faire chier les citoyens, quoi. Enfin, quoi ? Au milieu de la procédure législative. Voilà. De toute manière, un débat n'aurait aucune conséquence sur l'adoption du texte. Cela rappelle le succès de la pétition « Non à la loi Duplon » qui, l'an dernier, avait recueilli plus de 2 millions de signatures. Une victoire pour les opposants au texte qui s'était traduit en février dernier par un débat symbolique et qui n'a pas empêché le retour des pesticides dans la loi agricole. Vive la démocratie française. Alors donc, la police française dispose maintenant d'un permis de tuer. Donc, tout est en place pour que ça arrive prochainement chez nous. Bon, là, c'était chez les Yankees, le 7 juillet.
1: Au cri de Ice dehors, ces manifestants, rassemblés par centaines dans les rues de Houston, au Texas, dénoncent les méthodes d'intervention de la police de l'immigration. La mort de Lorenzo Salgado Araujo, un ressortissant mexicain en situation irrégulière lors d'un contrôle routier, suscite une vague d'indignation dans cet État conservateur. Le ministère de la Sécurité intérieure plaide la légitime défense. Selon les agents de l'ICE, Lorenzo Salgado Araujo aurait refusé d'obtempérer, mais des témoins présents au moment des faits ont contredit la version officielle. La victime ne représentait aucun danger selon les témoignages.
2: Combien de personnes doivent encore être tuées avant qu'on ne dise collectivement que trop, c'est trop ?
1: En janvier dernier déjà, deux autres affaires impliquant la police de l'immigration à Minneapolis s'étaient soldées par la mort de deux citoyens américains. Elles avaient mis en lumière les arrestations indiscriminées et les méthodes brutales de l'ICE pour appliquer la politique d'expulsion massive voulue par Donald Trump.
0: Alors chez nous, ce sera pour appliquer la politique d'expulsion massive voulue par la présidente Le Pen. Et puis ça, c'était le 13 juillet.
3: Une nouvelle personne a été tuée par l'ICE, la police de l'immigration américaine. Ça s'est passé dans la ville de Biddeford, dans le Maine. Juan Sebastian Guerrero, un Colombien de 26 ans, au volant de sa voiture, lorsqu'un des agents de l'ICE s'accroche à sa portière. Il aurait alors tenté de prendre la fuite avant d'être abattu par un agent, selon un communiqué du département de la sécurité intérieure.
4: L'ICE effectuait une surveillance ciblée à la dernière adresse connue d'un étranger en situation irrégulière, visé par une ordonnance définitive d'expulsion. Celui-ci a quitté la résidence à bord d'un véhicule. Les agents de l'ICE ont tenté de procéder à l'interception de l'engin. L'individu a essayé de prendre la fuite et, craignant pour la sécurité publique, un agent a fait usage de son arme à feu.
3: Les autorités ont ensuite annoncé que l'homme abattu faisait l'objet d'un mandat d'arrêt et d'une obligation de quitter le territoire avant de se rétracter. Juan Sebastian Guerrero ne faisait l'objet d'aucune poursuite aux États-Unis. Il était marié et père d'une petite fille. Il disposait aussi d'un permis de travail et d'un numéro de sécurité sociale.
0: Voilà. Alors je complète en disant que les deux victimes ne portaient pas d'armes. Alors le 7 juillet est une date à retenir quant au délitement de la société française, découpé à la tronçonneuse par nos encravatés, puisque je rappelle que le même jour, on a eu la levée de l'inéligibilité de la peine, malgré sa condamnation en appel, l'octroi d'un permis de tuer au Schmitt et la nomination d'un réac pour défaire les droits. Vous l'entendez toujours, hein ?

0: Alors, c'est toujours la canicule. Le climatologue Christophe Cassou a eu le plaisir d'exploser le gros con d'Emmanuel Le Chypre, chroniqueur inaltérable de MBF Merde, qui est toujours là malgré ses dérapages.
1: Pourquoi on n'a pas réussi à faire quelque chose où on pouvait à la fois lutter contre le réchauffement climatique et malgré tout s'adapter à l'urgence?
2: Parce qu'on ne nous a pas écouté, nos scientifiques. C'est exactement les propos que l'on...
1: Vous disiez, il y a l'urgence et il y a le long terme.
3: Vous n'avez pas été très convaincant.
2: Attendez.
3: Juste au sens où, effectivement, les diagnostics, il est là, mais ce qui compte aussi, c'est le relais de transmission, c'est-à-dire la pédagogie du diagnostic. Or, tous les discours qu'on a entendus, c'était des discours qui étaient très abstraits. C'était 2 degrés de réchauffement climatique à l'horizon 2100.
1: Bah, c'est pas très abstrait, ça, je trouve. Hein.
3: Bah, si,
1: franchement, c'est pas très abstrait. Je voudrais que vous puissiez répondre à ça, Christophe Cassou.
3: C'était ailleurs que chez nous, etc. Et là, ce qu'on voit, c'est ça qui est surprenant. Moi, je pense que ce qui choque beaucoup, c'est de voir que l'Europe, c'est le continent qui est le plus frappé, alors qu'on pensait qu'on allait tomber. Et puis, c'est notre quotidien qui est le plus impacté.
4: C'était prévu, l'Europe. Hein.
3: Et là, ça va aller assez vite. En
1: Christophe Cassou.
2: Je pense que c'est assez honteux ce que vous venez de dire là. De rejeter la responsabilité sur les scientifiques.
3: Non, c'est pas
2: de
3: la communication.
2: Attendez, je vous ai laissé terminer. De rejeter la responsabilité sur une mauvaise communication de la part du scientifique, c'est inadmissible. Les rapports sont là. Le GIEC est là. Le GIEC ne parle pas que de 2 degrés. Le GIEC ne parle de l'ensemble de la déclinaison du risque.
0: Alors, j'ai parlé des dérapages du gros con. Rappelez-vous ce qu'il disait au moment du Covid.
3: Moi, c'est simple, les non-vaccinés, ce sont des dangers publics pour les autres. Donc moi, j'ai une démarche qui est très claire, c'est je fais tout pour en faire des parias de la société. C'est-à-dire que vous ne voulez pas vous faire vacciner, vous mettez la vie des autres en danger, et vous mettez la vôtre aussi, mais ça on peut pas vous le reprocher. Eh ben, vous ne bénéficiez pas des mêmes droits que les autres citoyens. Vous ne pouvez pas sortir, vous ne pouvez pas aller au resto, vous pouvez pas aller au cinéma, etc., etc., de façon à ce que tout le monde soit incité à se faire vacciner. Je rappelle que il y a eu encore des morts récemment, notamment du variant Delta. Ils étaient tous pas vaccinés. Donc il y a un moment où la connerie, ça suffit. L'obligation, convaincre, on voit bien que ça sert à rien. Tous les gens qui défilent sur notre antenne, qui ne veulent pas se faire vacciner, ils sont de plus en plus irréductibles au fil des jours, avec des arguments de plus en plus nuls. Et j'espère que ceux qu'on aura aujourd'hui, ils auront un peu plus de biscuits que on ne sait pas dans 15 ans ce que ça va donner, etc. Moi je les attends là. Appelez,
5: okay.
3: Appelez,
5: téléphonez,
3: et on vous vaccinera de force. Emmené par deux policiers au centre de vaccination. Parfaitement.
6: J'espère que t'es pas sérieux.
5: Si,
3: je suis très sérieux.
5: Bon.
3: Il faut aller les chercher avec les dents. Et avec les menottes s'il faut.
0: Je rappelle que le gros con est toujours en poste. Hein. Donc voilà. La dernière fois, j'avais parlé des déboires des eurodéputés fachos du Parlement européen. Et oui, je suis désolé, mais on revient là-dessus. Hein. Soupçonnés de détournement de fonds publics. Alors, ce n'est pas que le Front National, c'est l'ensemble, cette fois-ci, parce qu'ils font ça en groupe. Souvenez-vous.
7: Une série de perquisitions vise le RN et ses alliés au Parlement européen dans une affaire de détournement de fonds de plus de 4 millions d'euros. Je t'explique. Le 30 juin, des perquisitions ont été menées dans plusieurs pays européens, dont la France. Selon le média Le Monde, les perquisitions auraient aussi eu lieu en Espagne, en Italie et en Belgique. L'enquête a été ouverte en juillet 2025 par le Parquet européen, un organe indépendant de l'Union européenne, qui a été alerté que des membres de l'ex-groupe Identité et Démocratie, dont faisait notamment partie la Ligue du Nord de l'Italien Matteo Salvini et le Rassemblement National, était suspecté d'avoir indûment dépensé plus de 4,3 millions d'euros de l'UE entre 2019 et 2024. Il y aurait notamment plus de 700 000 euros dépensés en 5 ans dans des dons à des associations sans rapport avec les activités de groupes politiques, mais aussi, selon Le Monde, des contrats passés parfois sans appel d'offres avec des entreprises proches des partis d'extrême droite de ce groupe politique pour plus de 3,6 millions d'euros. Et parmi ces entreprises, on retrouverait les agences de communication e-politique et Unanime, deux sociétés liées à des proches de Marine Le Pen, son ancien conseiller Frédéric Chatillon et son épouse Sigild Blanc.
0: Il n'y a pas à dire, ils aiment la caillasse, hein, les fachos. Hein. Ah, ils aiment ça, quoi. Mais cette fois-ci, tout s'est bien terminé, puisque le 14 juillet, la commission de contrôle budgétaire du Parlement européen, composée d'eurodéputés, donc représentants des intérêts des citoyens, a choisi d'enterrer l'affaire. Voilà, démonstration d'un rapprochement croissant entre la droite et l'extrême droite, y compris au niveau européen, comme on l'a encore vu récemment dans le domaine de la politique migratoire. Alors, les élus de la droite traditionnelle du Parti populaire européen se sont alliés à l'extrême droite, dont, gâteau sur la cerise, les parlementaires ont pu voter. Ouais. Bah oui, conflit d'intérêts, mais mais leur vote a fait pencher la balance, mais on s'en fout. Voilà, c'est la démocratie européenne, celle-là. Voilà, donc ils ont décidé de ne donner aucune suite à des irrégularités financières, pourtant documentées par les services du Parlement européen lui-même. Alors, pas une voix de la droite n'a manqué pour défendre cette option, malgré un rapport accablant de la Direction générale financière du Parlement européen. Il n'y aura donc aucune enquête supplémentaire, ni sanction. Il est juste demandé de rembourser les sommes en cause. C'est-à-dire, si on réfléchit un tout petit peu, que l'argent public servira à rembourser de l'argent public indûment dépensé au regard des règles européennes. Voilà. Ce qui est aussi savoureux, c'est que la décision n'émane donc pas d'une autorité extérieure et indépendante, mais d'un mécanisme horizontal de contrôle, genre les cousins se jugent entre eux. C'est bien foutu quand même, non ? Moi, je suis... Des fois, ça me reste sur le cul, je vous jure. La dernière fois, j'avais parlé de ce scandale à Bruxelles, décidément vive l'Europe qu'il disait, où des talibans avaient été invités par la Commission européenne, dont les membres ne sont pas élus par les citoyens, pour discuter du retour des réfugiés afghans indésirables en Europe. Ben oui, ils ne sont pas ukrainiens, donc il faut qu'ils rentrent dans leur pays. Alors il y a du nouveau. Alors vous ne pouvez pas dire que sur Radio Saint-Aff, on ne suit pas les dossiers. Voilà. L'eurodéputée Saskia Brikmont des Verts, coordinatrice de la Commission des libertés civiles, de la justice et des affaires étrangères, a pris l'initiative de convoquer Magnus Brunner, le commissaire chargé des affaires internes et des migrations. Lui, c'est un nazillon autrichien, on va dire, hein, qui, lui, c'est l'immigration, c'est son obsession. Alors cet eurodéputé a déclaré, je cite, « J'attends du commissaire Brunner en tant que gardien des traités qu'il s'en explique et qu'il explique aussi comment il entend assurer le respect des droits fondamentaux en envoyant vers leurs oppresseurs des Afghans qui ont cherché à les fuir. » Bon, l'entretien avec l'autre collabo s'est tenu à huis clos, donc ça va, ça va. On ne va pas faire plus de bruit que ça. Alors, pour rappel, hein, la Convention de Genève relative aux réfugiés interdit de renvoyer des personnes vers des pays considérés comme non sûrs. Ouais, l'Europe qui piétine le droit international, tout se casse vraiment la gueule. J'en avais parlé, décidément. Alors, ça, c'était en septembre 2023. La journaliste Ariane Lavrieux avait écrit plusieurs articles rassemblés sous l'étiquette Egypt Papers pour Disclose, un site web d'investigation français. Et ces enquêtes documentaient la complicité de la France dans des crimes d'État en Égypte par la vente d'armes, d'avions, etc., etc. Et surtout le suivi de l'utilisation de ce matériel dans le désert égyptien. Elle avait été traînée en justice pour violation du secret défense, mais avait bénéficié d'un non-lieu. À l'époque, la juge avait conclu que les révélations de Disclose étaient, je cite, « justifiées d'intérêt général, intéressant le public et le débat démocratique ». Mais le 8 juillet, la Cour d'appel de Paris a ordonné la réouverture de l'enquête afin de connaître les sources de la journaliste, ce qui signifie qu'Ariane Lavrieux risque de nouveau une mise en examen pour complicité du secret. Donc la bataille judiciaire repart pour au moins un an. Alors, bien évidemment, cette relance a pour but de faire peur à tous les lanceurs d'alerte qui prennent des risques pour faire émerger des informations sur des mensonges et des crimes d'État. Indépendance de la justice ? Ouais, faut voir. Parmi les prix Nobel de la politique qui encombrent nos lucarnes, j'appelle Bali Bagayoko, des Insoumis de Saint-Denis, depuis qu'il a été élu maire. Donc, il est interrogé sur François Mitterrand.
4: Mitterrand, je dirais, un espoir.
8: Ah oui. Vous aviez voté pour lui ?
4: Ouais.
0: Donc, il avait voté pour lui. Un rappel de Rémi ?
9: À ce détail près que Bali Bagayoko avait 7 ans en 1981 et 14 en 1988, ce qui, sauf erreur, ne lui a pas permis de voter.
0: Non, il n'y a pas d'erreur. À l'approche de la présidentielle, donc c'est dans un an, hein, on savait qu'on allait se marrer. Alors écoutons par exemple Édouard Philippe, vous souvenez l'ancien Premier ministre éborgneur de Gilets jaunes, lors de son dernier meeting.
10: Ici, maintenant, nous lançons l'effort collectif qui va nous permettre de reprendre en main le destin de notre pays. Nous allons, mes amis, prendre le pouvoir.
0: Putain, il ferait peur, hein. Mais heureusement, il y a Rémi qui nous fait un petit commentaire.
9: Édouard Philippe, il a rallié Macron en 2017. C'était son premier premier ministre, rappelle-toi, les Gilets jaunes, le début du Covid. Donc il avait le pouvoir, en fait. Donc il va, c'est le premier mec qui veut conquérir ce qu'il a déjà.
0: Ben oui, il faut avoir un petit peu de mémoire tout de même. Et puis, Vauquiez, le crétin des Alpes, a lâché Retailleau et est parti se frotter contre la jambe du même Édouard Philippe. Mais que disait-il sur son champion il y a peu ?
11: Édouard Philippe a dit qu'il était contre la droite du Trocadéro. Mais il est contre la droite tout court, parce que lui n'a plus rien de droite.
12: C'est important qu'on se comprenne bien. Pourquoi je ne crois pas au projet d'Édouard Philippe ? Parce que c'est la même chose que ce qui nous a mis dans le mur au cours des 10 ans.

se sont déroulées des corridas à Bayonne. Voilà, donc ils en sont encore là, ces arriérés consanguins de Basques, à ériger en spectacle les souffrances et la mort sadique d'un animal qui n'a rien demandé.

Et puis tiens, bizarre, il y avait beaucoup de monde dans les rues à Bayonne à faire la fête. Mais là, il n'y a pas eu de charge de flics. Ah bah non, pardon, non, c'était pas des jeunes supporters de foot, c'était juste des abrutis avinés. Puis ça, on aime bien chez à la police. Donc. Et je pense même qu'ils ont dû boire des coups ensemble, je pense. Bon, après là, je m'avance, hein, mais c'est ça aussi, voilà. Hein. Bon, on s'arrête là-dessus, enfin je m'arrête là-dessus. Merci de votre attention, merci Franck. Gardez la banane et puis on se retrouve bientôt. Hein, voilà. Bon allez, ciao.

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1: Ensemble vocal, les voix de Cressels, dirigées par Marie-France de Bridier.

0: Un petit mot sur l'ensemble, les voix de Creil Sels.
1: Marie-France de Bridier, chef de chœur.
0: C'est un ensemble vocal de 12 choristes, plus ou moins, ce qui veut dire que ça veut rester assez petit, qui se réunit à Creil-Sels à côté de Millau, deux fois par mois. Et le désir des choristes au tout départ, c'était de prendre des cours de chant. Donc la cotisation comprend la participation à l'ensemble vocal et un cours de chant individuel par mois, avec moi. Le répertoire est plutôt classique avec des incursions, par exemple en chansons traditionnelles, mais plutôt classique musique ancienne, plutôt baroque renaissance, voire médiévale. Il faut donc aimer ce répertoire de préférence. Et pour la rentrée de septembre 2026, eh bien, nous accueillons éventuellement deux voix d'hommes supplémentaires et deux voix de femmes supplémentaires. Donc pour cela, si vous êtes intéressé, il suffit de se rendre sur mon site voixnaturelles.com, d'aller dans l'onglet Contact et de mettre un petit mail dans ce sens.

Pour la rentrée de septembre 2026, nous accueillons éventuellement 2 voix d'hommes supplémentaires et 2 voix de femmes supplémentaires. Pour cela, si vous êtes intéressé, il suffit de se rendre sur mon site voixnaturelles.com, d'aller dans l'onglet Contact et de mettre un petit mail dans ce sens.

0: bonjour et bienvenue, 15h TU, 17h ici à Paris, le journal sur RFI.
1: Gilles Moreau.
0: Dans ce journal, à la une, les premiers pas du nouveau Premier ministre britannique Andy Burnham. Le successeur de Keir Starmer affiche sa volonté de rupture et donne la priorité aux questions intérieures plutôt qu'à l'international. Vous l'entendrez dans un instant. Les héros de retour au pays, l'avion ramenant les nouveaux champions du monde de football est arrivé à Madrid, la capitale espagnole, où les réceptions et les bains de foule ont commencé. Au Moyen-Orient, une 9e nuit consécutive de frappes. Le Koweït et Bahreïn ont de nouveau été attaqués en réponse à des salves américaines qui s'étendent à travers l'Iran. En France, l'adoption de la loi d'urgence agricole suspendue à la question des pesticides. La réforme attendue par les agriculteurs est très décriée par les défenseurs de l'environnement. Changement à la tête du Royaume-Uni. C'est aujourd'hui qu'Andy Burnham, le nouveau chef des travaillistes, prend ses fonctions de Premier ministre. En 10 ans, ce quinquagénaire ex-maire du Grand Manchester devient le 6e occupant de Downing Street. Keir Starmer, son prédécesseur, a prononcé ce matin un court discours d'adieu, se disant fier de tout ce qui a été accompli. Andy Burnham s'est lui engagé à faire mieux, en annonçant un plan sur 10 ans et de nouvelles mesures contre la hausse du coût de la vie. On l'écoute.
2: I know people at home are fed up with politics.
3: Je sais que les Britanniques en ont assez de la politique. Je vous comprends et je veux être honnête avec vous. Nous n'avons pas été à la hauteur et nous devons faire mieux.
2: We'll bring forward

0: heures. Hein, demain,
1: pas dans d'or dans les années 1970. Il avait 75 ans.
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1: Au Moyen-Orient, toujours des échanges de frappes entre Iraniens et Américains. Depuis la reprise des hostilités le 7 juillet, les États-Unis avaient surtout ciblé les régions du sud, près du Golfe. Mais depuis plusieurs jours,

tout en assurant que les efforts diplomatiques se poursuivaient via les médiateurs. Et à cela s'ajoutent ces déclarations des Houthis. Les rebelles yéménites, soutenus par l'Iran, décrètent dans un communiqué un blocus maritime de l'Arabie Saoudite. La reprise des hostilités continue de faire grimper les prix du pétrole, ce qui pénalise les pays les plus dépendants des cours mondiaux. C'est le cas de l'Inde, qui importe 90% de ses besoins en pétrole et dont l'économie souffre de faiblesses structurelles. Ce matin, la roupie, la monnaie nationale, a chuté à son plus bas niveau depuis 2 mois. Jeanne Bartoli.

changé contre 91 roupies. Aujourd'hui, il s'échange contre 96 roupies. Pour tenter de limiter la casse, New Delhi soutient sa monnaie avec la vente de dollars par les banques publiques. Mais l'économie indienne fait aussi face à des défis internes. Un taux de fécondité en baisse, un emploi

0: services économiques. Le président chilien décrète l'état de catastrophe dans une partie du nord du pays, la région touchée par de violentes précipitations qui ont coupé les routes et isolé près de 100 000 habitants. Direction maintenant le Nicaragua, pays dirigé d'une main de fer par le président Daniel Ortega, au pouvoir depuis des décennies. Il a rejeté hier toute possibilité d'organiser des élections dans le pays, bloquant ainsi les chances de l'opposition à l'exil d'arriver au pouvoir. Sara Krakowicz.
1: Ici au Nicaragua, il n'y aura plus d'élections qui permettent aux opposants d'essayer de s'emparer du pouvoir. Dimanche, devant des milliers de partisans, le président nicaraguayen Daniel Ortega a touché tout espoir d'élection lors d'un événement célébrant le 47e anniversaire de la révolution sandiniste à Managua, la capitale du pays. Cet ancien guerrillero marxiste est accusé d'avoir violemment réprimé l'opposition pour se maintenir au pouvoir dans ce pays d'Amérique centrale.
2: Il ne cesse de comploter et de chercher des moyens de s'organiser en partie pour...

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a pas de secret, quoi. Il n'y a pas de secret, il y a une vérité simple, sobre, crue, quoi. Un truc. Alain, la horde du contrevent, tu la réussiras uniquement, quoi. Uniquement si tu t'isoles. Si tu t'isoles, quoi. Tu comprends ce que ça veut dire isole? Isola, l'île, quoi. Tu crées ton île et tu l'évastes au maximum, quoi. Il faut que les gens soient extrêmement loin de toi, mais loin parce que ton univers sera vaste, quoi. Sera immense, sera énorme l'univers, quoi. L'énorme puissance d'univers, quoi. Faut que Caracol, il existe en toi complètement, que Ertov Stroknis, il soit toi, quoi, que Piedro de la Roca, tu le deviennes. Et la goutte aussi, et tout l'univers et tout le vent, que tu vives complètement là-dedans, quoi. C'est ça qu'il faut, il n'y a que ça qu'il faut, quoi. Et tu restes collé au vent, collé au vent, collé au vent, quoi. Et que tu fasses aucune concession sur le reste, tu oublies tout, quoi. T'es pas consultant, t'es rien, la consulting c'est de la merde, quoi. La seule chose qui a de la valeur, c'est quand t'es capable de faire un chapitre comme celui-là, quoi. Ça restera, ça mérite que tu vives, quoi. Tu peux vivre pour écrire ça, ouais. Là ça mérite que tu vives, quoi, tu vois. Là t'es pas né pour rien, t'es nécessaire, quoi. T'es pas surnuméraire, comme dirait Sartre, t'es pas superflu, quoi. Là t'as une nécessité quand t'écris ça. D'être, quoi. Et c'est ça qu'il faut tenir, mec. C'est ça qu'il faut putain de tenir, quoi. Lâche pas le morceau, tu fais pas enculer, tu fais pas disperser, tu fais pas fragmenter, tu fais pas de concession, quoi. Y'a pas de concession avec la vie, quoi. Y'a pas de concession, quoi.